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0: 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Il est 21h à Montréal, 3h du matin en France.
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4: Bonjour, le gouvernement qui avait projeté de doubler à 200 euros le plafond des franchises médicales va finalement le porter à 140 euros. Les assurés vont payer en moyenne 10 euros de plus par an, a affirmé le ministère de la Santé. Après le passage d'une tornade hier sur la commune de Pomas près de Carcassonne, 26 personnes ont été blessées, dont 5 transportées à l'hôpital, selon la préfecture de l'Aude. Le bilan matériel, lui, fait état de 100 habitations touchées. Nouveau rebondissement dans le dossier Fibre Excellence. La région Occitanie a déposé hier une nouvelle offre de reprise du site de Saint-Gaudens auprès du tribunal de commerce de Toulouse. Cette proposition s'appuie sur un programme de 90 millions d'euros d'investissement. Plusieurs industriels seraient désormais prêts à participer au projet qui vise à maintenir la production de pâte à papier tout en préparant une diversification des activités du site. Les derniers ajustements doivent être finalisés d'ici au 3 septembre avant une nouvelle audience devant le tribunal de commerce de Toulouse le 8 septembre. Un policier municipal a été mis en examen pour homicide routier et placé sous contrôle judiciaire. Il a été présenté hier à un juge d'instruction après la mort d'un homme dans un accident survenu vendredi dernier au soir à Bienville dans l'Oise lors d'un refus d'obtempérer. Les États-Unis annoncent avoir retiré la Syrie de leur liste des pays accusés de soutenir le terrorisme sur laquelle ils figuraient depuis 47 ans. Une nouvelle étape de la levée progressive des sanctions américaines. De son côté, le gouverneur de la Banque centrale de Syrie a salué ce retrait de décision historique. C'est la fin de ce flash. Une très bonne journée à toutes et à tous.
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5: La météo pour ce mardi 25 août, des averses orageuses tombent du sud-ouest au nord-est et sur les Alpes. Un temps instable et doux, mais pas trop chaud. Les températures pour ce mardi matin, 16 degrés pour Lille, 17 à Cherbourg, Brest et Strasbourg, 17 également pour Orléans, 18 à Dijon et Paris, 18 également pour Lyon, 20 degrés pour Nice, Perpignan, Nîmes, Toulouse, Bordeaux et Biarritz, 24 degrés pour Bastia. Et pour ce mardi après-midi, entre 21 et 27 degrés sur le moitié nord, il fera 21 en Bretagne, 27 sur le Grand Est, dans la moitié sud, 26 à 27 sur la Nouvelle-Aquitaine, 28 en Corse et sur l'Auvergne-Rhône-Alpes, 28 également sur le pourtour méditerranéen et en Occitanie.
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5: Bonjour, le gouvernement qui avait projeté de doubler à 200 euros le plafond des franchises médicales va finalement le porter à 140 euros. Les assurés vont payer en moyenne 10 euros de plus par an, a affirmé le ministère de la Santé. Après le passage d'une tornade hier sur la commune de Pomas près de Carcassonne, 26 personnes ont été blessées, dont 5 transportées à l'hôpital, selon la préfecture de l'Aude. Le bilan matériel, lui, fait état de 100 habitations touchées. Nouveau rebondissement dans le dossier Fibre Excellence. La région Occitanie a déposé hier une nouvelle offre de reprise du site de Saint-Gaudens auprès du tribunal de commerce de Toulouse. Cette proposition s'appuie sur un programme de 90 millions d'euros d'investissement. Plusieurs industriels seraient désormais prêts à participer au projet qui vise à maintenir la production de pâte à papier tout en préparant une diversification des activités du site. Les derniers ajustements doivent être finalisés d'ici au 3 septembre avant une nouvelle audience devant le tribunal de commerce de Toulouse le 8 septembre. Un policier municipal a été mis en examen pour homicide routier est placé sous contrôle judiciaire. Il a été présenté hier à un juge d'instruction après la mort d'un homme dans un accident survenu vendredi dernier au soir à Bienville, dans l'Oise, lors d'un refus d'obtempérer. Les États-Unis annoncent avoir retiré la Syrie de leur liste des pays accusés de soutenir le terrorisme sur laquelle ils figuraient depuis 47 ans. Une nouvelle étape de la levée progressive des sanctions américaines. De son côté, le gouverneur de la Banque centrale de Syrie a salué ce retrait de décision historique. C'est la fin de ce flash. Une très bonne journée à toutes et à tous.
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6: La météo pour ce mardi 25 août. Des averses orageuses tombent du sud-ouest au nord-est et sur les Alpes. Un temps instable et doux, mais pas trop chaud. Les températures pour ce mardi matin, 16 degrés pour Lille, 17 à Cherbourg, Brest et Strasbourg, 17 également pour Orléans, 18 à Dijon et Paris, 18 également pour Lyon, 20 degrés pour Nice, Perpignan, Nîmes, Toulouse, Bordeaux et Biarritz, 24 degrés pour Bastia. Et pour ce mardi après-midi, entre 21 et 27 degrés sur le moitié nord, il fera 21 en Bretagne, 27 sur le Grand Est, dans la moitié sud, 26 à 27 sur la Nouvelle-Aquitaine, 28 en Corse et sur l'Auvergne-Rhône-Alpes, 28 également sur le pourtour méditerranéen et en Occitanie.

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5: Bonjour, le gouvernement qui avait projeté de doubler à 200 euros le plafond des franchises médicales va finalement le porter à 140 euros. Les assurés vont payer en moyenne 10 euros de plus par an, a affirmé le ministère de la Santé. Après le passage d'une tornade hier sur la commune de Pomas près de Carcassonne, 26 personnes ont été blessées, dont 5 transportées à l'hôpital, selon la préfecture de l'Aude. Le bilan matériel, lui, fait état de 100 habitations touchées. Nouveau rebondissement dans le dossier Fibre Excellence. La région Occitanie a déposé hier une nouvelle offre de reprise du site de Saint-Gaudens auprès du tribunal de commerce de Toulouse. Cette proposition s'appuie sur un programme de 90 millions d'euros d'investissement. Plusieurs industriels seraient désormais prêts à participer au projet qui vise à maintenir la production de pâte à papier tout en préparant une diversification des activités du site. Les derniers ajustements doivent être finalisés d'ici au 3 septembre avant une nouvelle audience devant le tribunal de commerce de Toulouse le 8 septembre. Un policier municipal a été mis en examen pour homicide routier et placé sous contrôle judiciaire. Il a été présenté hier à un juge d'instruction après la mort d'un homme dans un accident survenu vendredi dernier au soir à Bienville dans l'Oise lors d'un refus d'obtempérer. Les États-Unis annoncent avoir retiré la Syrie de leur liste des pays accusés de soutenir le terrorisme sur laquelle ils figuraient depuis 47 ans. Une nouvelle étape de la levée progressive des sanctions américaines. De son côté, le gouverneur de la Banque centrale de Syrie a salué ce retrait de décision historique. C'est la fin de ce flash. Une très bonne journée à toutes et à tous.
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Retrouvés en ce mardi 25 août, ce sont les matins soleil qui débutent, le rendez-vous avec la bonne humeur, la musique, et oui, il y en aura, et pas mal. Il y aura aussi les petites infos, l'équipe est là au grand complet, on vous accompagne avec un max de bons sons. Et pour débuter ce mardi matin, c'est Claudio Capeo qui ouvre le bal avec Laisse aller. Belle matinée.

0: L'horoscope de ce 25 août 2026. Bélier. Vous avez la pêche et une envie de faire bouger les choses. Une bonne nouvelle pourrait arriver côté travail. En amour, évitez de foncer tête baissée. Prenez 2 minutes avant d'agir. Taureau. Journée plutôt tranquille, mais une dépense imprévue pourrait vous agacer. Rien de grave, heureusement. Côté cœur, douceur et complicité. Gardez quelques euros pour les imprévus. Gémeaux, vous serez particulièrement communicatif. Une discussion pourrait vous ouvrir une porte intéressante. En amour, votre humour fait toujours son petit effet. Parlez, mais laissez aussi les autres répondre. Cancer, vous aurez besoin de sécurité et de calme. Une personne proche pourrait vous apporter exactement ce dont vous avez besoin. Faites confiance à ceux qui vous veulent du bien. Lion, vous ne passerez pas inaperçu. Votre assurance pourrait vous permettre d'obtenir ce que vous souhaitez. Attention toutefois à ne pas en faire trop. Vierge, vous serez efficace et organisé, comme toujours. Une petite contrariété pourrait cependant perturber votre programme. Tout ne doit pas être parfait. Balance, une journée favorable aux échanges et aux rapprochements. Côté cœur, une conversation pourrait faire évoluer une situation. Dites ce que vous ressentez. Scorpion, votre intuition sera particulièrement affûtée. Vous sentirez rapidement à qui vous pouvez faire confiance. Côté cœur, ambiance plutôt passionnée. Écoutez votre instinct. Sagittaire, vous aurez envie de bouger et de casser la routine. Une sortie improvisée pourrait vous faire beaucoup de bien. Dites oui à une petite aventure. Capricorne, vous avancez sérieusement vers vos objectifs. Une bonne nouvelle pourrait récompenser vos efforts. Verseau, une idée originale pourrait vous traverser l'esprit. Ne la laissez pas filer, elle pourrait être utile plus vite que prévu. Surtout, notez vos bonnes idées. Poisson, une journée placée sous le signe de la sensibilité et de la bonne humeur. Une personne pourrait vous faire une jolie surprise. Profitez des petits bonheurs. Et voilà pour votre horoscope. Que les étoiles vous accompagnent, et si elles se trompent, dites-vous qu'elles avaient probablement besoin d'un café.
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Vos matins soleil, et tout comme hier, nous allons faire notre petit jeu concours pour gagner des places pour aller au Rocher Mistral, au château de la Barbenne, à 13 330 La Barbenne. Que puis-je dire d'autre? Eh bien oui, si, on va quand même donner le nom des gagnants d'hier. C'est la famille Pinson qui habite à Aix en Provence, qui ont remporté les 4 places mises en jeu hier. On leur souhaite bien du plaisir. Attention, il faut y aller avant le 30 août. On vous pose la petite question, enfin quand je dis on, c'est Frédéric qu'on va retrouver de suite avec sa petite question. Il vous parle d'un film.

0: Après avoir activement participé à la résistance contre l'occupant nazi, trois amis se séparent à l'issue des combats pour reprendre chacun leurs activités là où ils les avaient laissées avant le conflit. Antonio retrouve sa place de brancardier dans un hôpital de Rome, Nicolas retourne enseigner en province et Gianni rentre comme stagiaire chez un illustre avocat de la capitale. Antonio tombe amoureux de Luciana et vit un moment avec elle jusqu'au jour où elle l'abandonne pour aller vivre avec Gianni. Nicolas, sur un coup de tête, quitte sa femme, ses enfants, son travail pour se consacrer exclusivement à l'étude et à la défense des chefs-d'œuvre du 7e art. Il vient habiter chez Antonio, qui le revoit et le reçoit avec plaisir. Gianni a de l'ambition. Le hasard lui fait rencontrer un riche promoteur qui le prend bientôt pour défendre ses intérêts. Alléché par l'argent, Gianni ferme les yeux sur les malversations de son nouveau patron. En épousant la fille de celui-ci, Elide, il gravit plus rapidement les échelons de la gloire et devient fondé de pouvoir d'un vaste empire avant de devenir le seul maître grâce à un travail acharné, à son manque de scrupules et à un égoïsme viscéral qui lui fait oublier jusqu'à l'existence même de sa propre famille. Évincée cruellement, Luciana s'est jetée dans les bras de Nicolas pendant un temps, puis elle a oublié ses rêves de devenir vedette de l'écran pour épouser finalement Antonio. 30 ans ont passé ainsi, les trois amis se retrouvent un soir à l'improviste. Ils échangent des souvenirs et parlent du présent. Gianni ment et dissimule sa condition, mais Nicolas et Antonio découvrent un peu plus tard la vérité et renient à tout jamais leur ancien compagnon. Alors, avez-vous découvert le titre de ces histoires d'amour croisées?
1: Alors, autant hier, j'avais trouvé M. Hubert Bonisseur de la Batte pour OSS 117, mais là, non, je n'ai aucune idée. Donc, comme tout comme vous, je découvrirai la réponse à 10h30. Vous avez jusque-là pour pouvoir la donner. Si vous l'avez trouvée, on l'espère pour vous. Je vous rappelle, il y a 4 places à gagner pour aller au Rocher Mistral. Vous nous écrivez sur lesmatinspaschagrin@gmail.com avec votre nom, votre adresse, bien sûr. Et puis nous, on vous envoie les places si vous avez gagné. Attention, c'est l'heure qui fait foi pour savoir si oui ou non vous avez gagné. Et donc il faut nous écrire avant qu'on vous donne la réponse aux alentours de 10h25. Allez, voilà, comme ça vous savez tout. On s'écoute un peu de musique, on revient juste après pour la suite des matins soleil. Et là, je vous propose d'avoir

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Où des averses orageuses tombent du sud-ouest au nord-est et sur les Alpes. Un temps instable et doux, mais pas trop chaud. Les températures pour ce mardi matin, 16 degrés pour Lille, 17 à Cherbourg, Brest et Strasbourg, 17 également pour Orléans, 18 à Dijon et Paris, 18 également pour Lyon, 20 degrés pour Nice, Perpignan, Nîmes, Toulouse, Bordeaux et Biarritz, 24 degrés pour Bastia. Et pour ce mardi après-midi, entre 21 et 27 degrés sur le moitié nord, il fera 21 en Bretagne, 27 sur le Grand Est, dans la moitié sud, 26 à 27 sur la Nouvelle-Aquitaine, 28 en Corse et sur l'Auvergne-Rhône-Alpes, 28 également sur le pourtour méditerranéen et en Occitanie.

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1: Bonjour, bonjour à tous. C'est le handicap de la Manche Marocco Cup qui sera le théâtre du Quintet Plus de ce mardi 25 août 2026. Disputé sur la distance de 3200 mètres, il réunira 16 concurrents âgés de 3 ans et au-dessus. Départ prévu 18h30. En tête de notre sélection, le 4, Chess, a repris de la fraîcheur en vue de cette épreuve visée. Il peut l'emporter. Celui du 16, Dempy, qui vient de prouver son retour en forme. Il doit confirmer. Le 5, Maurice, toujours présenté à bon escient. Le Lavandou va découvrir la distance du jour avec de légitimes ambitions. Et enfin le 7, Mighty Boy, pris en note lors de sa dernière prestation. Il complétera notre sélection. Une sélection que vous pouvez retrouver sur ma chaîne YouTube Tom Kazak, les pronostics hippiques avec mes dernières minutes. Donc notre choix aujourd'hui, premier le 4, Chess. Second le 16, Dempy. Troisième le 5, Maurice 5. Quatrième l'As, le Lavandou. Cinquième le 7, Mighty Boy. Le second choix, le 11, le 3 et le 2. Et à vous la force. Tu...

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0: Tout de suite, on fait un point sur l'information sur Mint FM.
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4: Bonjour, le gouvernement qui avait projeté de doubler à 200 euros le plafond des franchises médicales va finalement le porter à 140 euros. Les assurés vont payer en moyenne 10 euros de plus par an, a affirmé le ministère de la Santé. Après le passage d'une tornade hier sur la commune de Pomas près de Carcassonne, 26 personnes ont été blessées, dont 5 transportées à l'hôpital, selon la préfecture de l'Aude. Le bilan matériel, lui, fait état de 100 habitations touchées. Nouveau rebondissement dans le dossier Fibre Excellence. La région Occitanie a déposé hier une nouvelle offre de reprise du site de Saint-Gaudens auprès du tribunal de commerce de Toulouse. Cette proposition s'appuie sur un programme de 90 millions d'euros d'investissement. Plusieurs industriels seraient désormais prêts à participer au projet qui vise à maintenir la production de pâte à papier tout en préparant une diversification des activités du site. Les derniers ajustements doivent être finalisés d'ici au 3 septembre avant une nouvelle audience devant le tribunal de commerce de Toulouse le 8 septembre. Un policier municipal a été mis en examen pour homicide routier est placé sous contrôle judiciaire. Il a été présenté hier à un juge d'instruction après la mort d'un homme dans un accident survenu vendredi dernier au soir à Bienville, dans l'Oise, lors d'un refus d'obtempérer. Les États-Unis annoncent avoir retiré la Syrie de leur liste des pays accusés de soutenir le terrorisme sur laquelle ils figuraient depuis 47 ans. Une nouvelle étape de la levée progressive des sanctions américaines. De son côté, le gouverneur de la Banque centrale de Syrie a salué ce retrait de décision historique. C'est la fin de ce flash. Une très bonne journée à toutes et à tous.
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0: Il est un peu plus de 9h dans vos matins soleil et on attaque la deuxième heure. Et comme chaque matin, à ce moment de la journée, on s'intéresse aux éphémérides. Bonjour.
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2: Bonjour à tous, nous sommes le 25 août. On en profite pour souhaiter une bonne fête aux Louis. Les Louis accordent beaucoup d'importance aux valeurs familiales. Ils peuvent ainsi se montrer très protecteurs envers les siens. Une solidité à toute épreuve, volontaires, fonceurs, rien ne les arrête lorsqu'ils se sont fixés un but. Très sociables, ils ont un sens profond de l'amitié et l'esprit de service. Curieux, intelligents, ils aiment sortir des sentiers battus. Ils sont sentimentaux et rêveurs à leurs heures. Voici quelques faits marquants. 1960, ouverture des 17e Jeux Olympiques à Rome. 1973, deux coprinces d'Andorre, le président Pompidou et l'évêque Durgel, se rencontrent pour la première fois depuis 700 ans. 1976, démission de Jacques Chirac du poste de Premier ministre de Giscard d'Estaing. Il est remplacé par Raymond Barre. 1990, le Conseil de sécurité de l'ONU autorise l'usage de la force pour faire respecter l'embargo maritime contre l'Irak. 2001, disparition de l'acteur Philippe Léotard. 2006, une femme de 21 ans est mise en examen après la découverte de son bébé décédé par asphyxie dans un sac poubelle à Beauvais dans l'Oise. Et puis en 2012, on note le décès de Neil Armstrong, astronaute américain, premier homme à marcher sur la Lune le 21 juillet 1969. Une belle brochette de célébrités sont nées ce 25 août. Blake Lively, actrice américaine, tout comme Rachel Bilson, Vanessa Evangelou, dite Evangeli, chanteuse, le cycliste Gilberto Simoni, deux fois vainqueur du Tour de l'Italie. Nous avons aussi Claudia Schiffer, qui vient de Rimberg en Allemagne, mannequin. Le réalisateur et écrivain américain Tim Burton, Thomas Connery, plus connu sous Sean Connery. Lui est né en Écosse, et l'écrivain Dominique Fernandez. On termine par le dicton du jour. Si la lune de Saint-Louis se fait en beau, sois réjoui. Passez une très bonne journée, à demain.
0: Merci beaucoup pour ces éphémérides. Et aujourd'hui, pour la petite série anniversaire du jour, nous allons à Concarneau pour l'anniversaire de Ludivine. Très joli prénom, tiens ça, Ludivine. Elle fête ses 40 ans aujourd'hui, cette chère dame. Et c'est Olivier qui nous a écrit pour lui souhaiter un très heureux anniversaire. Donc, Ludivine, bon anniversaire de la part d'Olivier et de la part de toute l'équipe des Matins Soleil. Et je viens de donner une claque à mon micro, tiens. Alors, qu'est-ce qu'on va s'écouter là tout de suite? Un peu de bon son, hein. On est là pour s'en mettre plein les oreilles. Et là, j'ai envie d'écouter Coralien avec Freedom. Très très belle matinée, très bon mardi. Et puis, si c'est encore le cas pour vous, de très belles vacances.
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L'actu insolite de ce mardi, direction la Crète, où des vacanciers français ont eu l'idée, et la très bonne idée d'ailleurs, de recueillir un petit chaton adorable qui était abandonné. Problème, le petit chaton est trop jeune pour pouvoir rentrer en avion. Luminou doit donc attendre le mois de septembre avant de pouvoir rentrer en France. On recherche un passager qui pourra éventuellement lui faire traverser la Méditerranée. C'est toute une histoire pour ce petit chat et belle épopée pour lui également. Voilà pour notre actu insolite. À demain.

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1: Dans l'actualité musicale du jour, on parle d'Erastar et de Zayn Malik réunis sur Even Baby. C'est la collaboration la plus attendue de cette fin d'été. La star nigériane Erastar s'associe à l'ex-membre des One Direction Zayn Malik pour le titre envoûtant Even Baby. Un duo événement qui fait pleurer d'émotion. Il y a quelques jours, la chanteuse a sorti son très attendu nouvel album composé de 16 titres intitulé Star Girl. Parmi des morceaux addictifs comme Hot Body ou That Girl, une piste attire toute l'attention, Even Baby en featuring avec la superstar britannique Zayn Malik. Ce morceau associe à merveille les univers des deux artistes dans une balade à la fois moderne, douce et romantique. Pour l'interprète âgée de 24 ans, ce projet va bien au-delà d'une simple ligne sur un CV artistique. C'est la concrétisation d'un rêve d'adolescente. Lors d'une interview accordée récemment, Erastar n'a pas caché son enthousiasme face à la sortie de ce morceau. La chanteuse Erastar a confié avoir toujours été une fan inconditionnelle de One Direction. Mais au-delà du groupe, c'est le timbre si particulier de Zayn Malik qui l'a toujours fasciné. Le titre est désormais disponible. On se retrouve très vite avec d'autres actualités musicales.

Belgique ce lundi. Le début de journée sera ensoleillé. Ensuite, des nuages cumuliformes se développeront dans l'intérieur des terres, mais le temps restera sec. Au littoral, le soleil régnera seul. Les maxima varieront d'environ 20 degrés près de la côte et dans les Hautes-Fagnes jusqu'à 23 voire 25 degrés dans le centre. Le vent sera faible à modéré de nord-ouest. Pour le soir et durant la nuit,

Le ciel se dégagera et quelques brumes ou brouillards pourront se former ça et là en matinée, surtout en bord de mer et dans les vallées. Les minima se situeront généralement entre 7 et 15 degrés. Le vent sera faible et variable.

l'heure de ces matins soleil. Il est un peu plus de 10h sur votre radio. J'espère que tout va bien pour vous. Et si vous venez nous rejoindre, il nous reste donc une petite heure à passer ensemble avec toujours un max de bon son, des petites chroniques comme là tout de suite Daniel avec sa destination camping. Bonjour Daniel.

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1: Dans l'actualité people du jour, on parle de Cristiano Ronaldo, ses fans piégés par un faux mariage. Ils avaient sorti les téléphones, pris position devant la cathédrale et attendu Cristiano Ronaldo pour rien. Une rumeur assurait que Cristiano Ronaldo, le footballeur, et Georgina Rodriguez allaient se marier le 8 août du côté de Madère. Des centaines de fans se sont donc déplacés pour assister au grand jour. Problème, aucun mariage n'était prévu. Le couple est bien fiancé, mais les cloches n'ont pas encore sonné. Pour les invités improvisés, c'était plutôt mariage blanc. On se retrouve très vite avec d'autres actualités people.
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Bientôt 10h30 dans vos matins soleil. Et là tout de suite on va écouter le résultat de ce concours. Enfin pas le résultat mais trouver la réponse à ce film. Vous n'écrivez plus hein, on vous donne la réponse maintenant. Donc c'est terminé. Vous n'avez plus à nous écrire sur lesmatinspaschagrin@gmail.com. Si vous n'avez pas gagné aujourd'hui, ben, vous entrez votre chance demain. Je vous rappelle qu'avec le mail, nous voyons l'heure à laquelle vous nous avez écrit. Donc c'est facile de savoir si c'était avant. Après la réponse, Frédéric, c'est à toi.

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21h10. Koh-Lanta, une nouvelle soirée d'aventure et d'épreuves pour les candidats. À 23h35, découvrez Ma mère, ton père, le nouveau rendez-vous consacré aux célibataires à la recherche de l'amour. France 2, 21h10. Mon jour de chance, une comédie théâtrale pleine de rebondissements. À 22h40, place à Lily et Lily, autre pièce de théâtre. France 3, 21h10. OPJ, la série policière revient avec deux épisodes. Le premier

chemin des légendes. France 5, 21h. Nikita, le film d'action culte de Luc Besson avec Anne Barillo. Puis à 22h55, c'est dans l'air. M6, 21h10. Zone interdite, un nouveau

Eh bien voilà, c'est fini, c'est terminé pour ce mardi. On revient bien sûr dès demain matin, mercredi, pour couper la semaine en deux. Hein. Le mercredi, vous le savez, c'est la moitié de la semaine et on en profite pour couper cette semaine en deux avec une bonne paire de ciseaux. On va se quitter comme chaque matin avec la nouveauté du jour. Restez fidèles à votre radio, restez fidèles au Matin Soleil. Nous, on sera là dès demain matin à 8h et ce, jusque 11h. Allez, tout de suite, la nouveauté du jour.

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3: 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Bonjour, football Ligue 1, quatrième journée en match de clôture hier soir au stade Bollaert. Lens et Lyon se sont neutralisés 0-0. Les Lensois ont fini fort, mais les Lyonnais ont eu les meilleures occasions au classement. Les 100 et or occupent la quatrième place. Les Lyonnais sont 13e. Dans les autres rencontres programmées hier, après deux victoires de suite et malgré l'ouverture du score d'Augusto, Nantes a concédé sa première défaite de la saison, toute fin de match contre Reims, 2-1. Une première victoire de la saison par contre pour Toulouse qui s'est imposée 2-0 face au Havre. Enfin, Angers a lancé sa saison en ramenant le point du match nul, un but partout suite à son déplacement à Strasbourg. Ligue 1 toujours, c'est officiel, Adrien Rabiot formé au PSG rejoint l'OM. C'est une grosse surprise mais une bonne nouvelle pour le championnat de France qui attire un international d'envergure aux 48 sélections. Rabiot, après 5 années passées à la Juventus Turin, souhaite vivre un nouveau défi sportif. Cyclisme, le Belge Tim Merlier a conquis le titre de champion d'Europe cycliste hier à domicile. Il a devancé Olaf Koech, deuxième, et son compatriote Jasper Philipsen, quatrième. Le Français Christophe Laporte, tenant du titre, a fini neuvième. Par ailleurs, 2 ans après sa victoire sur le Grand Prix de Montréal, Tadej Pogacar a repris possession de son trône au Canada. Sur la 3e marche du podium, on retrouve Julien Alaphilippe. La 87e édition du Bol d'Or a été remportée hier par Suzuki qui conserve sa couronne au Castellet. La marque japonaise a par ailleurs fait coup double en s'adjugeant également le titre de champion du monde WEC. C'est la fin de ce Flash Sport. Une très bonne journée à toutes et à tous. 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

Voici l'éphéméride pour ce 25 août. Aujourd'hui, nous souhaitons une bonne fête aux Louis et Clovis. Bon anniversaire à Evangélie, elle est née en 1980. Bon anniversaire à Claudia Schiffer, née en 1970. Et bon anniversaire au réalisateur Tim Burton, il est né en 1958. Voici le numéro 1 du jour.

0: Lou Béga débarque en France avec son titre Mambo No. 5, énorme succès, puisque le titre sera 20 fois numéro 1 du top, notamment un 25 août 1999, un record qu'il gardera pendant 15 ans avant de se faire détrôner par Pharrell Williams, qui sera 22 fois numéro 1 en 2014. On termine avec un événement, le 25 août 1982, c'est la sortie du film Le Père Noël est une ordure, avec plus de 1 600 000 spectateurs. 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

0: maintenant pour terminer. Rendez-vous par exemple ce soir sur la chaîne Sister avec le film Nanny McPhee diffusé dès 21h10. Avec tout ça, bonne soirée télé.
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4: Bonjour, le gouvernement qui avait projeté de doubler à 200 € le plafond des franchises médicales va finalement le porter à 140 €. Les assurés vont payer en moyenne 10 € de plus par an, a affirmé le ministère de la Santé. Après le passage d'une tornade hier sur la commune de Pomas près de Carcassonne, 26 personnes ont été blessées, dont 5 transportées à l'hôpital, selon la préfecture de l'Aude. Le bilan matériel, lui, fait état de 100 habitations touchées. Nouveau rebondissement dans le dossier Fibre Excellence. La région Occitanie a déposé hier une nouvelle offre de reprise du site de Saint-Gaudens auprès du tribunal de commerce de Toulouse. Cette proposition s'appuie sur un programme de 90 millions d'euros d'investissement. Plusieurs industriels seraient désormais prêts à participer au projet qui vise à maintenir la production de pâte à papier tout en préparant une diversification des activités du site. Les derniers ajustements doivent être finalisés d'ici au 3 septembre avant une nouvelle audience devant le tribunal de commerce de Toulouse le 8 septembre. Un policier municipal a été mis en examen pour homicide routier et placé sous contrôle judiciaire. Il a été présenté hier à un juge d'instruction après la mort d'un homme dans un accident survenu vendredi dernier au soir à Bienville dans l'Oise lors d'un refus d'obtempérer. Les États-Unis annoncent avoir retiré la Syrie de leur liste des pays accusés de soutenir le terrorisme sur laquelle ils figuraient depuis 47 ans. Une nouvelle étape de la levée progressive des sanctions américaines. De son côté, le gouverneur de la Banque centrale de Syrie a salué ce retrait de décision historique. C'est la fin de ce flash. Une très bonne journée à toutes et à tous.
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5: La météo pour ce mardi 25 août, des averses orageuses tombent du sud-ouest au nord-est et sur les Alpes. Un temps instable et doux, mais pas trop chaud. Les températures pour ce mardi matin, 16 degrés pour Lille, 17 à Cherbourg, Brest et Strasbourg, 17 également pour Orléans, 18 à Dijon et Paris, 18 également pour Lyon, 20 degrés pour Nice, Perpignan, Nîmes, Toulouse, Bordeaux et Biarritz, 24 degrés pour Bastia. Et pour ce mardi après-midi, entre 21 et 27 degrés sur le moitié nord, il fera 21 en Bretagne, 27 sur le Grand Est, dans la moitié sud, 26 à 27 sur la Nouvelle-Aquitaine, 28 en Corse et sur l'Auvergne-Rhône-Alpes, 28 également sur le pourtour méditerranéen et en Occitanie.
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0: rendez-vous avec l'émission Les Tubes d'une vie, diffusée dès 21h10. Et enfin, pour terminer, rendez-vous par exemple ce soir sur la chaîne Sister avec le film Nanny McPhee, diffusé dès 21h10. Avec tout ça, bonne soirée télé.
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5: Bonjour, la préfecture de l'Aude a fait un nouveau bilan de la tornade qui a touché la commune de Pomas. Le nombre de blessés est désormais de 39 et non plus 41, dont une quinzaine hospitalisés mais sans gravité. 300 logements ont été touchés. Par ailleurs, après les violents orages d'hier, 25 000 foyers étaient toujours privés d'électricité ce matin, 5 500 dans les Bouches-du-Rhône, 5 250 dans l'Hérault, 1 600 dans l'Aude. Sébastien Lecornu atterrira demain à Mayotte pour une visite de 2 jours. Parmi les dossiers évoqués, la reconstruction de l'archipel depuis le cyclone Chido. Le Parti Socialiste et Place Publique, la formation de Raphaël Glucksmann, doit valider ce mardi dans la soirée l'accord sur les modalités de la primaire de la gauche social-démocrate qui aura lieu en 2 tours, les 9, 10 et 16, 17 octobre. À ce stade, 4 candidats ont déjà annoncé qu'ils souhaitaient participer, Raphaël Glucksmann et 3 socialistes, les députés Philippe Brun et Jérôme Gage, également l'ex-candidate à la présidentielle Ségolène Royal. Le patron du PS, Olivier Faure, n'a pas encore fait acte de candidature. Une semaine seulement après être devenue la première française à sortir dans l'espace, l'astronaute Sophie Adnaud va de nouveau s'aventurer hors de la Station Spatiale Internationale, dans le vide spatial à 400 km d'altitude. Elle va terminer le changement d'une antenne, début des opérations à 14h35. Le double séisme qui a frappé le Venezuela a fait 6 509 morts, selon un nouveau bilan. Les secouristes et proches cherchent toujours des corps dans les décombres 2 mois après la tragédie. Par ailleurs, des milliers d'habitants vivent dans des camps temporaires, souvent dans des conditions précaires et à la merci des pluies torrentielles qui se sont abattues ces dernières semaines. C'est la fin de ce flash. Une très bonne journée à notre écoute.

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3: Bonjour, football Ligue 1, quatrième journée en match de clôture hier soir au stade Bollaert. Lens et Lyon se sont neutralisés 0-0. Les Lensois ont fini fort, mais les Lyonnais ont eu les meilleures occasions au classement. Les 100 et or occupent la quatrième place. Les Lyonnais sont 13e. Dans les autres rencontres programmées hier, après deux victoires de suite et malgré l'ouverture du score d'Augusto, Nantes a concédé sa première défaite de la saison, toute fin de match contre Reims, 2-1. Une première victoire de la saison, par contre, pour Toulouse qui s'est imposée 2-0 face au Havre. Enfin, Angers a lancé sa saison en ramenant le point du match nul, un but partout, suite à son déplacement à Strasbourg. Ligue 1 toujours, c'est officiel, Adrien Rabiot, formé au PSG, rejoint l'OM. C'est une grosse surprise, mais une bonne nouvelle pour le championnat de France qui attire un international d'envergure aux 48 sélections. Rabiot, après 5 années passées à la Juventus Turin, souhaite vivre un nouveau défi sportif. Cyclisme, le Belge Tim Merlier a conquis le titre de champion d'Europe cycliste hier à domicile. Il a devancé Olaf Koech, deuxième, et son compatriote Jasper Philipsen, quatrième. Le Français Christophe Laporte, tenant du titre, a fini neuvième. Par ailleurs, 2 ans après sa victoire sur le Grand Prix de Montréal, Tadej Pogacar a repris possession de son trône au Canada. Sur la 3e marche du podium, on retrouve Julien Alaphilippe. La 87e édition du Bol d'Or a été remportée hier par Suzuki qui conserve sa couronne au Castellet. La marque japonaise a par ailleurs fait coup double en s'adjugeant également le titre de champion du monde WEC. C'est la fin de ce Flash Sport. Une très bonne journée à toutes et à tous.
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1: Météo. La météo pour ce mercredi 26 août, temps calme et chaud sur l'ensemble du pays. Une évolution orageuse est attendue au nord-ouest. Les températures pour ce mercredi matin, 15 degrés pour Lille, 17 à Strasbourg, 18 à Cherbourg et Brest, 19 à Paris et Lyon, 19 également pour Bordeaux et Biarritz, 20 à Toulouse, 23 degrés pour Nice et Ajaccio. Et puis pour ce mercredi après-midi, 24 degrés sur la Normandie et la Bretagne, 27 sur les Hauts-de-France, la région parisienne, le centre-val de Loire et le Grand Est. Il fera par contre chaud dans le sud avec 32 degrés attendus sur la vallée du Rhône, 32 également sur la région de Biarritz et 33 degrés sur l'Occitanie.
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4: Bonsoir. Alors que la CFDT doit rencontrer les représentants de différents partis politiques afin de préparer le projet de loi de finances 2027 et de partager ses vues sur les questions économiques et sociales pour l'élection présidentielle, sa secrétaire générale Maryse Léon a confirmé ce matin qu'elle ne discuterait pas avec le Rassemblement national. De récents sondages, même s'ils sont ensuite régulièrement démentis par les urnes, placent la candidate du RN en tête au premier tour et gagnante dans toutes les configurations au second. Sébastien Lecornu atterrira demain à Mayotte pour une visite de 2 jours. Parmi les dossiers évoqués, la reconstruction de l'archipel depuis le cyclone Chido. Le Parti Socialiste et Place Publique, la formation de Raphaël Glucksmann doivent valider ce mardi dans la soirée l'accord sur les modalités de la primaire de la gauche social-démocrate qui aura lieu en 2 tours les 9, 10 et 16, 17 octobre. À ce stade, 4 candidats ont déjà annoncé qu'ils souhaitent participer. Raphaël Glucksmann, les 3 socialistes, et les députés Philippe Brun, Jérôme Guedje et l'ex-candidate à la présidentielle Ségolène Royal. Le patron du PS, Olivier Faure, n'a pas encore fait acte de candidature. Le dernier bilan de la tornade qui a balayé le village de Pomas dans l'Aude hier est désormais de 39 blessés, dont 2 en urgence absolue. La préfecture de l'Aude assure ne pas avoir connaissance de personnes disparues. En tout cas, plus de la moitié de la France a connu au moins un orage hier. La journée du lundi 24 août a été en fait la plus foudroyée depuis le début de l'année. Plus de 24 000 impacts ont été recensés, avec parfois des records de vent et de pluie. On a relevé fréquemment des cumuls au-delà des 30 litres d'eau par mètre carré sur des zones balayées par ces orages. C'est la fin de ce flash, une bonne fin de journée à notre écoute.

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0: fin pour terminer. Rendez-vous par exemple ce soir sur la chaîne Sister avec le film Nanny McPhee diffusé dès 21h10. Avec tout ça, bonne soirée télé.
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0: il est 21h.
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0: 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Il est 1h du matin.
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0: 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Il est 2h.
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